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5: Il manifeste sa force dans nos faiblesses. Oui, tu es pour moi un rocher et une forteresse. À cause de ce que tu es, toi tu me guideras et tu me conduiras. Psaume 31, verset 4. Comme tout pot fêlé, chacun de nous a ses défauts et ses craquelures. Mais Jésus peut utiliser nos imperfections pour embellir la table de son Père. Rien n'est gaspillé dans l'économie divine. Alors que nous nous efforçons de servir le Seigneur ensemble et que Dieu vous appelle à accomplir les tâches qu'il a prévues pour vous, n'ayez pas peur de vos imperfections. Reconnaissez-les et laissez Dieu en tirer avantage. Ainsi vous serez vous aussi une fleur sur son chemin. Avançons avec courage, sachant que dans nos faiblesses, nous trouverons toujours sa force. En Christ, chacune des promesses de Dieu est oui. C'est pourquoi nous pouvons dire Amen, qu'il en soit ainsi. Voir 2 Corinthiens 1, verset 20.
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4: Hé, hey, toi, passe le mot. Aucun de ceux qui s'attendent à toi ne sera confus. Psaume 25, verset 3. Dieu a toujours un plan de secours pour toi. Il ne te laissera jamais tomber. Alors, passe le mot.

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5: Il manifeste sa force dans nos faiblesses. Oui, tu es pour moi un rocher et une forteresse. À cause de ce que tu es, toi, tu me guideras et tu me conduiras. Psaume 31, verset 4. Comme tout pot fêlé, chacun de nous a ses défauts et ses craquelures. Mais Jésus peut utiliser nos imperfections pour embellir la table de son Père. Rien n'est gaspillé dans l'économie divine. Alors que nous nous efforçons de servir le Seigneur ensemble et que Dieu vous appelle à accomplir les tâches qu'il a prévues pour vous, n'ayez pas peur de vos imperfections. Reconnaissez-les et laissez Dieu en tirer avantage. Ainsi vous serez vous aussi une fleur sur son chemin. Avançons avec courage, sachant que dans nos faiblesses, nous trouverons toujours sa force. En Christ, chacune des promesses de Dieu est oui. C'est pourquoi nous pouvons dire Amen, qu'il en soit ainsi. Voir 2 Corinthiens 1, verset 20.
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4: Hé, toi, passe le mot. Aucun de ceux qui s'attendent à toi ne sera confus. Psaume 25, verset 3. Dieu a toujours un plan de secours pour toi. Il ne te laissera jamais tomber. Alors, passe le mot.

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1: Très belle matinée sur Radio Gospel et quel plaisir de vous retrouver en ce lundi matin. Et ben oui, ça y est, nouvelle heure, nouvelle émission et puis aussi nouvelle semaine. J'espère que vous allez bien de votre côté. En tous les cas, quel plaisir de vous retrouver, de vous réveiller comme chaque matin. C'est Jeanne à vos côtés jusqu'à 9h. On va se rebooster. Ben oui, on en a besoin comme chaque lundi avec de la bonne musique. Vous le savez, 100% chrétienne et puis aussi de bons rendez-vous encore qui vous attendent. Des rendez-vous témoignages, que ce soit des témoignages de personnes qui un jour ont rencontré Dieu ou encore d'artistes qui ont été inspirés par Dieu. Et d'ailleurs, c'est votre rendez-vous qui arrive dans une petite demi-heure du Nouveau dans l'air. Un artiste qui vient nous raconter l'histoire de sa chanson. C'est aux côtés de Nicolas, comme chaque matin, aux alentours donc de 7h30. Mais avant cela, eh bien, on va se réveiller tout doucement, tranquillement. On ouvre les yeux ensemble en musique en vous souhaitant encore à tous une très belle matinée, un bon réveil et tout de suite, la rubrique de Joyce Meyer.
4: La méditation de Joyce Meyer, votre vitamine quotidienne.
5: Il manifeste sa force dans nos faiblesses. Oui, tu es pour moi un rocher et une forteresse. À cause de ce que tu es, toi, tu me guideras et tu me conduiras. Psaume 31, verset 4. Comme tout pot fêlé, chacun de nous a ses défauts et ses craquelures. Mais Jésus peut utiliser nos imperfections pour embellir la table de son Père. Rien n'est gaspillé dans l'économie divine. Alors que nous nous efforçons de servir le Seigneur ensemble et que Dieu vous appelle à accomplir les tâches qu'il a prévues pour vous, n'ayez pas peur de vos imperfections. Reconnaissez-les et laissez Dieu en tirer avantage. Ainsi vous serez vous aussi une fleur sur son chemin. Avançons avec courage, sachant que dans nos faiblesses, nous trouverons toujours sa force. En Christ, chacune des promesses de Dieu est oui. C'est pourquoi nous pouvons dire Amen, qu'il en soit ainsi. Voir 2 Corinthiens 1, verset 20.
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Sur Radio Gospel en ce lundi matin, bah oui, on ouvre à peine les yeux. Alors pour certains, la matinée a déjà bien commencé depuis un petit bout de temps hein, pour les leftos. Et pour d'autres, ils ont encore du mal à sortir du lit. Mais vous inquiétez pas les amis, on va se faire ça tranquillement, tout doucement, comme chaque matin, avec le meilleur du gospel moderne pour vous qui nous écoutez peut-être via notre site internet hein, radiogospel.fr, mais également sur l'application Radio Gospel. Je vous rappelle qu'elle est totalement gratuite, profitez-en, à télécharger directement sur votre smartphone ou encore votre tablette, histoire de pouvoir nous écouter où vous voulez, quand vous voulez, à n'importe quel moment de la journée, on vous accompagne. Et ben oui, c'est comme ça, on ne vous lâche pas. Et la musique aussi ne vous lâche pas. Et pour preuve, tout de suite, c'est ça, le meilleur du gospel moderne.

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Merci d'avoir choisi Radio Gospel. On continue cette émission ensemble avec, comme chaque matin, vous le savez maintenant, votre rendez-vous quotidien aux côtés de Nicolas. C'est du nouveau dans l'air qui arrive dans quelques minutes. Un nouvel artiste qui viendra nous raconter l'histoire de sa chanson. Pourquoi a-t-il écrit ce titre? Comment a-t-il été inspiré? Et puis surtout, dans quelles circonstances de vie était-il? Eh bien, cet artiste-là va tout nous dire dans quelques minutes. Restez avec moi. Ça arrive juste après la musique. Bonne matinée.

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0: Et nous y voilà, ce premier rendez-vous témoignage d'artiste sur Radio Gospel. C'est du nouveau dans l'air aux côtés de Nicolas, un nouvel artiste qui vient nous raconter l'histoire de sa chanson. Et par ailleurs, un rendez-vous que vous retrouvez, je vous le rappelle, dans son intégralité ce soir à 19h. Là aussi, un rendez-vous à ne pas manquer. En attendant, je vous souhaite une bonne écoute. Du nouveau dans l'air, chaque chant a son histoire avec Stereo Snape sur Radio Gospel.

0: Merci encore pour ce super morceau. Est-ce que vous pouvez nous raconter l'histoire de ce chant? Et puis, comme c'est en anglais, tout le monde ne comprend pas ce que raconte ce chant. Dream of Gold, rêver d'or.
1: Rêve d'or.
0: Rêve d'or.
1: Des rêves d'or, ouais. Alors, cette chanson, en fait, elle a été composée au début parce qu'il y avait une conférence et il y avait un gars qui était venu et il prêchait et il parlait du fait que, encore une fois, je ne sais plus où dans la Bible, mais quelque part dans la Bible, il a écrit le fait que quand on va au paradis, Dieu, il va, c'est comme brûler les œuvres qu'on a fait et voir si c'est de l'or ou de la paille. Et ça m'avait vraiment frappé en fait, et je me suis dit, mais punaise, moi j'ai pas envie de gaspiller mon temps à faire des choses que Dieu n'a pas prévues pour moi en fait.
0: Du coup, une question plus sur le plan un peu technique de la composition, parce que tu dis que t'as, lors d'une conférence, t'as entendu cette prédication, du coup tu t'as touché, t'avais envie de. Comment tu t'es dit, je vais écrire une chanson là-dessus, j'en parle à Benjamin, comment ça se passe quoi?
2: Je crois pour celui-là, si je me trompe pas, c'était un texte écrit à la suite de ce qui s'était passé à cette conférence.
0: Ouais.
2: On en a parlé ensemble et puis nous il y avait je crois à ce moment-là il y avait une bride d'instru, c'est les trucs qui traînent dans ton ordi et t'en as plein. et on s'est dit ah tiens ça pourrait être sympa de partir sur cette base-là. Et puis là-dessus on a commencé à construire et puis faire les allers-retours entre la prod, le côté arrangement et puis le côté avec la voix, on fixe les choses.
3: Et okay. Celui-là, ce qui est rigolo pour la petite anecdote, c'est que c'est l'instru, il a servi à plein de petites vidéos qu'on mettait à droite à gauche, on savait pas quoi faire de cet instru.
1: Et puis l'utilisait au boulot.
3: Il y a un moment on pouvait plus l'entendre en fait. Et puis il a une nouvelle vie, donc c'est cool.
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0: Et qu'il est bon pour des frères et sœurs de demeurer ensemble. Ça, c'est la parole de Dieu. Et c'est vrai, c'est tellement bon de vous retrouver chaque matin. J'espère que pour vous, tout se passe bien en ce lundi, en cette nouvelle journée, en cette matinée qui commence à peine. Et vous savez quoi? Si du côté de chez vous, il y a plutôt des nuages, de la pluie et que c'est pas forcément, on va dire, très ensoleillé, eh bien, vous inquiétez pas. Il y a de quoi se passer du baume au cœur, du soleil dans notre journée avec la musique et les bons rendez-vous. N'oubliez pas les promesses de Dieu pour votre vie. Elles sont nombreuses, elles sont surtout véritables. Vous les retrouvez dans la Bible, le best-seller des livres le plus vendu au monde quand même. Et dans cette Bible, dans cette parole de Dieu, Dieu vous dit que vous êtes une merveilleuse créature, qu'il y a des projets de paix et non de malheur, un avenir et de l'espérance. Et dans Jérémie 29, gardez-le, serrez-le sur votre cœur. Et si en ce moment vous avez l'impression que justement tout est noir, dites-vous qu'avec Dieu, il y a toujours une issue. Très belle matinée encore à l'écoute de Radio Gospel.
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2: Ce que tu es en train de vivre aujourd'hui, rien ne sera gaspillé. Aucune larme, aucune déception, aucune trahison, aucune nuit blanche, aucune épreuve, aucun combat ne sera gaspillé. Mais Dieu est en train de te préparer pour la prochaine étape de ta vie. Alors reste confiant et crois que tout ça dans les mains de Dieu, alors que toi pour l'instant tu ne comprends pas, mais toutes ces choses-là alignées dans les mains de Dieu, à un moment donné, tout va prendre son sens. Alors fais confiance à Dieu et va de l'avant.
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3: Celui qui se confie en l'Éternel demeure dans le repos.

c'est comme ça qu'on passe un bon lundi matin sur Radio Gospel avec le meilleur du gospel moderne. C'est de la musique 100% chrétienne que vous écoutez chaque jour ici, c'est sur votre radio. Et puis bien sûr aussi encore tous ces bons rendez-vous qui arrivent pour vous qui nous écoutez d'un petit peu partout en France, mais même d'ailleurs au-delà de nos frontières. Vous nous écrivez sur notre site internet radiogospel.fr dans l'onglet contact et j'ai remarqué que vous nous écoutez depuis la Belgique, la Suisse, l'île de la Réunion, la Martinique, enfin voilà, merci vraiment aussi à vous, les auditeurs qui nous écoutent depuis le Canada. Franchement, c'est une très très bonne nouvelle et ça réjouit toute l'équipe de Radio Gospel de savoir que vous nous écoutez à l'international, tout simplement. Merci pour votre fidélité. La musique, elle continue, tous ces bons rendez-vous aussi et notamment votre rubrique Passe le mot qui arrive à 8h. Surtout, ne touchez à rien.

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0: Très belle journée, très belle matinée à l'écoute de Radio Gospel. En ce lundi matin, on commence la journée, mais on commence aussi la semaine ensemble, les amis. J'espère que de votre côté, tout se passe bien. C'est Jeanne avec vous jusqu'à 9h. Là, il est précisément 8h et on repart en musique, bien sûr, et en rubrique. Alors, notamment, dans une petite demi-heure, on retrouvera votre rendez-vous témoignage, petite réflexion spirituelle à partager ensemble dans les 10 prochaines minutes. C'est votre rendez-vous d'une pensée à l'autre. Et puis, bien sûr, la musique qui s'installe. C'est le meilleur du gospel moderne. Juste après votre rendez-vous quotidien, passe le mot, bonne écoute.
3: Hé, toi, passe le mot. Aucun de ceux qui s'attendent à toi ne sera confus. Psaume 25, verset 3. Dieu a toujours un plan de secours pour toi. Il ne te laissera jamais tomber. Alors, passe le mot.

très belle matinée à l'écoute de Radio Gospel Matin et bienvenue à vous hein, si vous me rejoignez en cet instant, c'est Jeanne à vos côtés. Et puis tiens, si vous êtes du genre à naviguer un peu sur les réseaux sociaux, n'hésitez pas à nous faire un petit coucou hein, que ce soit la page Facebook de Radio Gospel ou encore notre compte Instagram. Vous pouvez vous abonner aux deux pages d'ailleurs et nous laisser vos commentaires, vos réflexions. Nous aussi on vous partage des photos, des vidéos, des commentaires et on reste connecté tout simplement, ça fait du bien. Voilà, autre chose qui fait du bien, c'est la musique qui arrive tout de suite.

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1: La persévérance paye, de Joyce Meyer. Et quiconque aura laissé maison, frère, sœur, père, mère, enfant ou champ à cause de mon nom, recevra beaucoup plus et en partage la vie éternelle. Matthieu, chapitre 19, verset 29. Au début de notre ministère, Dave et moi avons dû passer des tests nombreux et difficiles. Je devais travailler sur mon attitude, nous devions régler nos problèmes de couple et notre manière de gérer l'argent. Pendant 6 ans, j'ai acheté mes chaussettes et mes sous-vêtements dans des brocantes. Nous étions totalement sous le sou et moi j'enseignais la prospérité. Non seulement cela, mais en plus, il était mal vu à l'époque qu'une femme prêche. Nous avons perdu des amis et certains membres de nos familles qui ne voulaient plus entendre parler de nous. C'était tout simplement pénible et parfois j'ai voulu tout abandonner. Nous n'avions pas du tout ce dont nous pensions avoir besoin à l'époque. Mais au final, nous avons été gagnants. Aujourd'hui, je suis vraiment reconnaissante d'être restée accrochée à Dieu. Parce que des gens du monde entier ont été aidés et bénis par notre ministère. Les Écritures nous disent, dans Matthieu 19, que nous devons abandonner des choses importantes dans notre vie pour la grande cause qui est de suivre Dieu. Persévérez dans votre marche avec Dieu, même lorsque cela est difficile. Restez concentrés sur lui et vous serez récompensés lorsque vous entrerez dans la victoire qu'il a en réserve pour vous. Êtes-vous prêt à renoncer à certaines choses aujourd'hui pour suivre pleinement Jésus, même si cela vous coûte ? Prenez le temps d'écouter Dieu vous parler à ce sujet.
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C'est comme ça qu'on passe du bon temps sur Radio Gospel. C'est bon la musique et c'est bon aussi, tiens, les bons rendez-vous, puisque dans quelques minutes là arrive votre rendez-vous quotidien, c'est My Story. Oui, encore une personne qui va venir témoigner de comment Dieu est intervenu dans sa vie de manière totalement miraculeuse. Et ben oui, c'est ça la signature de Dieu, c'est de faire des miracles dans notre vie, de bouleverser notre vie et de changer même le mal en bien. C'est ce qu'on va découvrir encore une fois aujourd'hui sur Radio Gospel, votre rendez-vous My Story qui arrive très très vite. Surtout, ne touchez à rien.

0: 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Très bon lundi matin, merci d'avoir choisi Radio Gospel. Et puis, comme chaque matin, votre rendez-vous témoignage, je vous le disais tout à l'heure, My Story, ce rendez-vous que vous pouvez, par ailleurs, je vous le rappelle, retrouver dans son intégralité ce soir. Ça sera à 20h, rendez-vous My Story. Là, on vous fait un petit condensé de ce témoignage juste extraordinaire. Je vous souhaite une bonne écoute. 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
1: J'ai grandi dans une famille non chrétienne. Ma mère était catholique non pratiquante et mon père était athée. C'est à l'école primaire que j'ai entendu parler de Dieu la première fois avec mes copains qui allaient au catéchisme. Et cela me faisait plus peur qu'envie. Bien que jeune, j'avais peur de l'avenir et du noir. J'habitais à la campagne et nous avions des voisins jaloux qui ont utilisé les sciences occultes pour nuire à notre famille. C'est devenu l'enfer à la maison et nous ne savions plus où nous tourner pour trouver une solution. Nous avons tout essayé jusqu'au jour où quelqu'un nous a dit que Dieu pouvait changer notre situation. S'il y avait des forces négatives, il devait bien y avoir des forces positives. Et cela ne pouvait pas être pire. Nous avons donc fait confiance à Dieu et nous avons simplement prié en demandant la délivrance dans le nom de Jésus. Le résultat a été immédiat. Dès le lendemain de notre prière, nous avons vu l'efficacité de Dieu et la disparition de toute manifestation occulte. Pour la première fois dans ma vie, j'ai fait une prière à Dieu dans une situation particulière dans ma famille. Je me suis mis à genoux dans le salon et avec mes simples mots, j'ai apporté ma requête et Dieu m'a répondu. J'étais moi-même étonné de ce que Dieu pouvait m'entendre, moi, et me répondre. Depuis ce jour, j'ai voulu vivre avec lui, découvrir ce qu'il me disait.

0: La Bible dit, quand un malheureux crie, l'Éternel l'entend et le délivre de toutes ses épreuves. Il le fera pour toi aussi, parce qu'il t'aime comme n'importe quel être humain.
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0: sur Radio Gospel, vous savez que vous aussi, vous avez la parole, les amis. Eh bien oui, c'est comme ça que ça se passe dans notre émission et dans cette émission. Eh bien, ce sont vous, les auditeurs, qui avez la parole sur notre répondeur Radio Gospel. Pourquoi vous écoutez Radio Gospel? Est-ce que ça vous fait du bien? Eh bien, je vous propose d'écouter ce que nous dit Audrey tout de suite.
1: Et bonjour Radio Gospel, je voulais juste vous remercier pour tout ce que vous faites. Radio Gospel, c'est vraiment une bonne façon de commencer la journée au rythme du ciel. J'aime Radio Gospel, soyez bénis, plein de bisous.
0: Merci beaucoup Audrey pour ce message qui fait du bien, ce message encourageant de savoir que Radio Gospel vous accompagne et c'est un petit rayon de soleil pour vous. Et vous aussi Audrey, vous êtes un rayon de soleil pour nous et pour toute l'équipe de Radio Gospel. La suite en musique bien sûr, et au passage je vous le rappelle, si vous voulez faire comme Audrey, eh bien ça se passe sur notre répondeur au 0756 88 22 00, le 0756 88 22 00. Bonne matinée.

Et c'est comme ça qu'on passe toujours du bon temps en musique sur Radio Gospel. Merci pour votre fidélité en ce lundi matin, début de semaine que l'on commence ensemble. Merci parce que, encore une fois, on va partager de bons moments et notamment pas avec la musique seulement, mais aussi avec tous vos rendez-vous et puis aussi vos animatrices, je vous le rappelle. Majo, vous la retrouvez de 12h à 13h sur Radio Gospel midi. Sabrina, c'est dès 18h. Et puis moi, bien sûr, je vous retrouve dès demain matin. Comme toujours, c'est moi qui vous réveille. Avec grand plaisir d'ailleurs, Jeanne, à vos côtés. En attendant, je vous souhaite encore de passer une belle matinée, une très belle journée bénie. Je vous dis à demain les amis et très bonne écoute encore sur Radio Gospel.

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4: Bonjour à tous, il est 9h, c'est un vrai bonheur de vous retrouver pour démarrer la semaine ensemble. Vous êtes sur Radio Gospel Matinée, c'est Sabrina, j'espère que vous vous êtes levé du bon pied. Nous sommes aujourd'hui le lundi 25 mai, et oui, ce matin on recharge ses batteries avec une bonne dose du meilleur du gospel moderne et de la musique 100% chrétienne. Allez, au programme de cette heure, également nous allons avoir le plaisir d'écouter Jeanne au travers de sa chronique D'une pensée à l'autre. Jeanne va nous partager des clés pour réaligner nos pensées sur celles de Dieu, et pour lancer cette heure ensemble, on va faire le plein d'un maximum d'énergie. On se branche tout de suite à notre vitamine spirituelle avec la méditation de Joyce Meyer. Très bonne écoute sur Radio Gospel.
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6: Il manifeste sa force dans nos faiblesses. Oui, tu es pour moi un rocher et une forteresse. À cause de ce que tu es, toi tu me guideras et tu me conduiras. Psaume 31, verset 4. Comme tout pot fêlé, chacun de nous a ses défauts et ses craquelures. Mais Jésus peut utiliser nos imperfections pour embellir la table de son Père. Rien n'est gaspillé dans l'économie divine. Alors que nous nous efforçons de servir le Seigneur ensemble et que Dieu vous appelle à accomplir les tâches qu'il a prévues pour vous, n'ayez pas peur de vos imperfections. Reconnaissez-les et laissez Dieu en tirer avantage. Ainsi vous serez vous aussi une fleur sur son chemin. Avançons avec courage, sachant que dans nos faiblesses, nous trouverons toujours sa force. En Christ, chacune des promesses de Dieu est oui. C'est pourquoi nous pouvons dire Amen, qu'il en soit ainsi. Voir 2 Corinthiens 1, verset 20.
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C'était à l'instant l'artiste Jekyll & Kerr avec son titre puissant « Don't faint » qui signifie « Ne faiblis pas ». Quelle magnifique promesse pour booster notre foi dès le matin. Et oui, on avance avec assurance parce que notre Dieu est au contrôle, peu importe les circonstances. Allez, c'est Sabrina, il est 9h passé d'une dizaine de minutes. Vous êtes sur Radio Gospel Matinée et préparez-vous dans quelques instants. Eh bien, nous allons retrouver Jeanne au travers de sa chronique « D'une pensée à l'autre ». Et oui, une chronique qui va nous édifier. Mais d'ici là, on fait le plein de louanges avec deux pépites musicales. On va retrouver tout de suite MLK Music et son titre « Sans me laisser le choix » suivi du groupe « With the Kingdom ». Très bonne écoute sur Radio Gospel.

0: Puissance, c'était à l'instant le groupe We The Kingdom et leur titre incontournable en français, ne va-t-il pas le faire? Eh bien la réponse est un grand oui. Et oui, la fidélité de Dieu ne faillit jamais. En tout cas, quel bonheur de partager cette matinée avec vous sur Radio Gospel Matinée. Vous le savez, le combat de la foi et la victoire chrétienne, eh bien, se joue d'abord dans nos pensées. L'apôtre Paul nous le rappelle avec force, hein, nous sommes transformés par le renouvellement de notre intelligence. Eh bien, ce sont nos pensées qui dirigent toute notre vie spirituelle. Et justement, pour nous guider dans ce tri essentiel, dans nos réflexions intérieures, eh bien, nous allons recevoir tout de suite Jeanne, et oui, au travers de sa chronique « D'une pensée à l'autre ». Allez, on l'écoute maintenant.
1: D'une pensée à l'autre. La sagesse. Alors j'ai envie de dire à chacun la sienne. Oscar Wilde disait qu'il n'est pas si sage celui qui manque de folie. Mais où trouver la juste mesure et qui la définit ? Pour certains, la sagesse sera de rester en retrait, de ne prendre aucun risque. Mais est-ce vraiment sage de ne pas prendre le risque de nos rêves ou encore de nos opinions? Est-ce vraiment de la sagesse de penser toujours que ce n'est pas à nous d'être les pionniers? Se résigner à être les suiveurs pour ne porter aucune responsabilité? Dieu nous l'atteste dans sa parole. Il nous a donné des talents, un domaine dans lequel nous faisons la différence. Allez-vous les faire fructifier ou continuerez-vous à enterrer précieusement, loin de la critique ou encore de l'effort, ce qui vous a été donné? Que votre sagesse soit la folie de l'humanité, car sa parole nous le dit. Dieu a choisi les choses folles de ce monde pour confondre les sages.

De retour, vous êtes sur Radio Gospel et à l'instant, c'était les artistes Patrick Mayberry et Zaria Zachary avec leur titre qu'on pourrait traduire en français « Guide-moi, bon berger ». C'est un encouragement formidable pour confier eh bien, chacun de nos pas au Seigneur ce matin, car il connaît le meilleur chemin pour nos vies. 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Je vous rappelle également que vous pouvez nous retrouver sur notre site radiogospel.fr. Tiens, d'ailleurs, ça vous permettra bien de découvrir notre nouvelle chronique « La vérité, c'est la liberté ». Et oui, une minute de vérité biblique pour renouveler notre intelligence. Allez, on poursuit en musique, place à deux superbes morceaux. On va retrouver Ben Morin avec son titre « J'invoque ton nom », suivi de l'artiste Stéphane et son titre « Respire ». Très bonne écoute sur Radio Gospel.

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0: Quel beau rappel avec l'artiste Stéphane et son titre Respire. Comme le dit la parole, que tout ce qui respire loue l'Éternel. Eh bien, exprimez votre gratitude et édifiez les autres auditeurs. Laissez-nous dès maintenant un témoignage ou un message d'encouragement sur notre répondeur au 0756 88 22 00. Je répète, 0756 88 22 00. Allez, on poursuit notre matinée tout en musique. Et oui, on a un super programme musical à vous proposer ce matin. On va retrouver tout de suite Souffle Nouveau avec son titre 4 saisons et on enchaînera avec l'artiste Judy Kay. Très bonne écoute sur Radio Gospel.
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De retour, vous êtes sur Radio Gospel. À l'instant, c'était l'artiste Judy Kay avec son titre God Is. Et quelle joie de savoir que notre identité est scellée à celle de Dieu. En tout cas, merci beaucoup pour votre fidélité. On arrive à la fin de cette heure et oui, bientôt l'heure de nous quitter. Mais sachez que pour ne rien manquer de nos moments, il y a 4 rendez-vous à ne pas manquer. Ça commence avec Jeanne sur Radio Gospel matin de 7h à 9h. Jeanne va nous aider à poser un regard de foi dès le réveil. Et moi, Sabrina, je vous retrouve sur Radio Gospel matinée de 9h à 10h pour vous accompagner et puis mettre un petit peu de peps dans votre matinée. Et puis on retrouve Loïc sur Radio Gospel soirée de 18h à 19h, un rendez-vous apaisant. Et puis ça sera au tour de Nicole dans l'instant d'après de 19h à 20h, une petite parenthèse de douceur. Allez, pour terminer cette heure ensemble, place à nos deux derniers titres jusqu'à 10h. On va retrouver Dan Newton avec son titre Roi Glorieux, suivi de Matka avec son titre Maman. Quant à moi, eh bien, je vous souhaite une très bonne journée, une très bonne écoute sur Radio Gospel et je vous dis à demain.

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4: Hé, hey, toi, passe le mot. Aucun de ceux qui s'attendent à toi ne sera confus. Psaume 25, verset 3. Dieu a toujours un plan de secours pour toi. Il ne te laissera jamais tomber. Alors, passe le mot.

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0: pouvez nous raconter l'histoire de ce chant? Et puis, comme c'est en anglais, tout le monde ne comprend pas ce que raconte ce chant. Dream of Gold, rêve d'or.
1: Alors, cette chanson, en fait, elle a été composée au début parce qu'il y avait une conférence et il y avait un gars qui était venu et il prêchait et il parlait du fait que, encore une fois, je ne sais plus où dans la Bible, mais quelque part dans la Bible, il a écrit le fait que quand on va au paradis, Dieu, il va, c'est comme brûler les œuvres qu'on a fait et voir si c'est de l'or ou de la paille. Mm. Et ça m'avait vraiment frappée, en fait, et je me suis dit, mais punaise, moi, j'ai pas envie de gaspiller mon temps à faire des choses que Dieu n'a pas prévues pour moi, en fait.
0: Du coup, une question plus sur le plan un peu technique de la composition, parce que tu dis que t'as, lors d'une conférence, t'as entendu cette prédication, du coup, tu t'as touché, t'avais envie de... comment tu t'es dit, je vais écrire une chanson là-dessus, j'en parle à Benjamin, comment ça se passe, quoi?
2: Je crois, pour celui-là, si je me trompe pas, c'était un texte écrit à la suite de ce qui s'était passé à cette conférence.
0: Ouais.
2: On en a parlé ensemble, et puis nous, il y avait un... Je crois qu'à ce moment-là, il y avait une bride d'instru. Tu sais, les trucs qui traînent dans ton ordi, et t'en as plein. et on s'est dit, ah tiens, ça pourrait être sympa de partir sur cette base-là. Et puis là-dessus, on a commencé à construire, et puis faire les allers-retours entre la prod, le côté arrangement, et puis le côté avec la voix, on fixe les choses.
3: Et celui-là, ce qui est rigolo, pour la petite anecdote, c'est que c'est l'instru, il a servi à plein de petites vidéos qu'on mettait à droite à gauche. On savait pas quoi faire de cet instru.
1: Et puis, je l'ai utilisé au boulot.
3: Il y a un moment, on pouvait plus l'entendre, en fait. Et puis, il a une nouvelle vie, donc c'est cool.
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5: Il manifeste sa force dans nos faiblesses. Oui, tu es pour moi un rocher et une forteresse. À cause de ce que tu es, toi, tu me guideras et tu me conduiras. Psaume 31, verset 4. Comme tout pot fêlé, chacun de nous a ses défauts et ses craquelures. Mais Jésus peut utiliser nos imperfections pour embellir la table de son Père. Rien n'est gaspillé dans l'économie divine. Alors que nous nous efforçons de servir le Seigneur ensemble et que Dieu vous appelle à accomplir les tâches qu'il a prévues pour vous, n'ayez pas peur de vos imperfections. Reconnaissez-les et laissez Dieu en tirer avantage. Ainsi vous serez vous aussi une fleur sur son chemin. Avançons avec courage, sachant que dans nos faiblesses, nous trouverons toujours sa force. En Christ, chacune des promesses de Dieu est oui. C'est pourquoi nous pouvons dire Amen, qu'il en soit ainsi. Voir 2 Corinthiens 1, verset 20.
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1: La persévérance paye, de Joyce Meyer. Et quiconque aura laissé maison, frère, sœur, père, mère, enfant ou champ à cause de mon nom, recevra beaucoup plus et en partage la vie éternelle. Matthieu, chapitre 19, verset 29. Au début de notre ministère, Dave et moi avons dû passer des tests nombreux et difficiles. Je devais travailler sur mon attitude. Nous devions régler nos problèmes de couple et notre manière de gérer l'argent. Pendant 6 ans, j'ai acheté mes chaussettes et mes sous-vêtements dans des brocantes. Nous étions totalement sous le sou et moi j'enseignais la prospérité. Non seulement cela, mais en plus, il était mal vu à l'époque qu'une femme prêche. Nous avons perdu des amis et certains membres de nos familles qui ne voulaient plus entendre parler de nous. C'était tout simplement pénible et parfois j'ai voulu tout abandonner. Nous n'avions pas du tout ce dont nous pensions avoir besoin à l'époque. Mais au final, nous avons été gagnants. Aujourd'hui, je suis vraiment reconnaissante d'être restée accrochée à Dieu. Parce que des gens du monde entier ont été aidés et bénis par notre ministère. Les Écritures nous disent, dans Matthieu 19, que nous devons abandonner des choses importantes dans notre vie pour la grande cause qui est de suivre Dieu. Persévérez dans votre marche avec Dieu, même lorsque cela est difficile. Restez concentrés sur lui et vous serez récompensés lorsque vous entrerez dans la victoire qu'il a en réserve pour vous. Êtes-vous prêt à renoncer à certaines choses aujourd'hui pour suivre pleinement Jésus, même si cela vous coûte? Prenez le temps d'écouter Dieu vous parler à ce sujet.
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1: J'ai grandi dans une famille non chrétienne. Ma mère était catholique non pratiquante et mon père était athée. C'est à l'école primaire que j'ai entendu parler de Dieu la première fois avec mes copains qui allaient au catéchisme. Et cela me faisait plus peur qu'envie. Bien que jeune, j'avais peur de l'avenir et du noir. J'habitais à la campagne et nous avions des voisins jaloux qui ont utilisé les sciences occultes pour nuire à notre famille. C'est devenu l'enfer à la maison et nous ne savions plus où nous tourner pour trouver une solution. Nous avons tout essayé jusqu'au jour où quelqu'un nous a dit que Dieu pouvait changer notre situation. S'il y avait des forces négatives, il devait bien y avoir des forces positives et cela ne pouvait pas être pire. Nous avons donc fait confiance à Dieu et nous avons simplement prié en demandant la délivrance dans le nom de Jésus. Le résultat a été immédiat. Dès le lendemain de notre prière, nous avons vu l'efficacité de Dieu et la disparition de toute manifestation occulte. Pour la première fois dans ma vie, j'ai fait une prière à Dieu dans une situation particulière dans ma famille. Je me suis mis à genoux dans le salon et avec mes simples mots, j'ai apporté ma requête. Et Dieu m'a répondu. J'étais moi-même étonné de ce que Dieu pouvait m'entendre, moi, et me répondre. Depuis ce jour, j'ai voulu vivre avec lui, découvrir ce qu'il me disait au travers de la Bible et le suivre. J'ai demandé pardon à Jésus pour toutes mes fautes et j'ai connu au fond de moi une joie indescriptible et l'assurance que je vivais quelque chose d'authentique avec lui. C'est sûr, la vie n'est pas un long fleuve tranquille. Elle nous réserve son lot de difficultés, d'épreuves, mais j'ai toujours vu la main protectrice de Dieu et sa fidélité dans les circonstances que je traversais. J'ai eu le privilège d'apprendre la musique et j'ai voulu mettre ce don au service de ma foi. Aujourd'hui, je suis pasteur, chanteur, musicien. Je suis heureux de pouvoir témoigner et de proclamer que la foi est une réalité pour chacun. La Bible dit « Quand un malheureux crie, l'Éternel l'entend et le délivre de toutes ses épreuves ». Il le fera pour toi aussi, parce qu'il t'aime comme n'importe quel être humain.
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3: Hé, hey, toi, passe le mot. Aucun de ceux qui s'attendent à toi ne sera confus. Psaume 25, verset 3. Dieu a toujours un plan de secours pour toi. Il ne te laissera jamais tomber. Alors, passe le mot.

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1: J'ai grandi dans une famille non chrétienne. Ma mère était catholique non pratiquante et mon père était athée. C'est à l'école primaire que j'ai entendu parler de Dieu la première fois avec mes copains qui allaient au catéchisme. Et cela me faisait plus peur qu'envie. Bien que jeune, j'avais peur de l'avenir et du noir. J'habitais à la campagne et nous avions des voisins jaloux qui ont utilisé les sciences occultes pour nuire à notre famille. C'est devenu l'enfer à la maison et nous ne savions plus où nous tourner pour trouver une solution. Nous avons tout essayé jusqu'au jour où quelqu'un nous a dit que Dieu pouvait changer notre situation. S'il y avait des forces négatives, il devait bien y avoir des forces positives et cela ne pouvait pas être pire. Nous avons donc fait confiance à Dieu et nous avons simplement prié en demandant la délivrance dans le nom de Jésus. Le résultat a été immédiat. Dès le lendemain de notre prière, nous avons vu l'efficacité de Dieu et la disparition de toute manifestation occulte. Pour la première fois dans ma vie, j'ai fait une prière à Dieu dans une situation particulière dans ma famille. Je me suis mis à genoux dans le salon et avec mes simples mots, j'ai apporté ma requête. Et Dieu m'a répondu. J'étais moi-même étonné de ce que Dieu pouvait m'entendre, moi, et me répondre. Depuis ce jour, j'ai voulu vivre avec lui, découvrir ce qu'il me disait au travers de la Bible et le suivre. J'ai demandé pardon à Jésus pour toutes mes fautes et j'ai connu au fond de moi une joie indescriptible et l'assurance que je vivais quelque chose d'authentique avec lui. C'est sûr, la vie n'est pas un long fleuve tranquille. Elle nous réserve son lot de difficultés, d'épreuves, mais j'ai toujours vu la main protectrice de Dieu et sa fidélité dans les circonstances que je traversais. J'ai eu le privilège d'apprendre la musique et j'ai voulu mettre ce don au service de ma foi. Aujourd'hui, je suis pasteur, chanteur, musicien. Je suis heureux de pouvoir témoigner et de proclamer que la foi est une réalité pour chacun. La Bible dit « Quand un malheureux crie, l'Éternel l'entend et le délivre de toutes ses épreuves. Il le fera pour toi aussi parce qu'il t'aime comme n'importe quel être humain. »
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6: Il manifeste sa force dans nos faiblesses. Oui, tu es pour moi un rocher et une forteresse. À cause de ce que tu es, toi tu me guideras et tu me conduiras. Psaume 31, verset 4. Comme tout pot fêlé, chacun de nous a ses défauts et ses craquelures. Mais Jésus peut utiliser nos imperfections pour embellir la table de son Père. Rien n'est gaspillé dans l'économie divine. Alors que nous nous efforçons de servir le Seigneur ensemble et que Dieu vous appelle à accomplir les tâches qu'il a prévues pour vous, n'ayez pas peur de vos imperfections. Reconnaissez-les et laissez Dieu en tirer avantage. Ainsi vous serez vous aussi une fleur sur son chemin. Avançons avec courage, sachant que dans nos faiblesses, nous trouverons toujours sa force. En Christ, chacune des promesses de Dieu est oui. C'est pourquoi nous pouvons dire Amen, qu'il en soit ainsi. Voir 2 Corinthiens 1, verset 20.
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0: Tu te sens perdu? Jésus, lui, sait où tu es et il connaît le chemin.
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0: Vous pouvez nous raconter l'histoire de ce chant, et puis comme c'est en anglais, tout le monde ne comprend pas ce que raconte ce chant, Dream of Gold, rêver d'or.
1: Rêve d'or, ouais. Alors, cette chanson, en fait, elle a été composée au début parce qu'il y avait une conférence et il y avait un gars qui était venu et il prêchait et il parlait du fait que, encore une fois, je ne sais plus où dans la Bible, mais quelque part dans la Bible, il a écrit le fait que quand on va au paradis, Dieu, il va, c'est comme brûler les œuvres qu'on a faites et voir si c'est de l'or ou de la paille. Mm. Et ça m'avait vraiment frappée, en fait, et je me suis dit, mais punaise, moi, j'ai pas envie de gaspiller mon temps à faire des choses que Dieu n'a pas prévues pour moi, en fait.
0: Du coup, une question plus sur le plan un peu technique de la composition, parce que tu dis que t'as, lors d'une conférence, t'as entendu cette prédication, du coup, tu t'as touché, t'avais envie de... comment tu t'es dit, je vais écrire une chanson là-dessus, j'en parle à Benjamin, comment ça se passe, quoi?
2: Je crois, pour celui-là, si je me trompe pas, c'était un texte écrit à la suite de ce qui s'était passé à cette conférence.
0: Ouais.
2: On en a parlé ensemble, et puis nous, il y avait je crois, à ce moment-là, il y avait une bride d'instru. Tu sais, les trucs qui traînent dans ton ordi, et t'en as plein. et on s'est dit, ah tiens, ça pourrait être sympa de partir sur cette base-là. Et puis là-dessus, on a commencé à construire, et puis faire les allers-retours entre la prod, le côté arrangement, et puis le côté avec la voix, on fixe les choses.
3: Et celui-là, ce qui est rigolo, pour la petite anecdote, c'est que c'est l'instru, il a servi à plein de petites vidéos qu'on mettait à droite, à gauche. On savait pas quoi faire de cet instru.
1: Et puis, utilisé au boulot.
3: Il y a un moment, on pouvait plus l'entendre, en fait. Et puis, il a une nouvelle vie, donc c'est cool.
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1: Ce que tu es en train de vivre aujourd'hui, rien ne sera gaspillé. Aucune larme, aucune déception, aucune trahison, aucune nuit blanche, aucune épreuve, aucun combat ne sera gaspillé. Mais Dieu est en train de te préparer pour la prochaine étape de ta vie. Alors reste confiant et crois que tout ça dans les mains de Dieu, alors que toi pour l'instant tu ne comprends pas, mais toutes ces choses-là alignées dans les mains de Dieu, à un moment donné, tout va prendre son sens. Alors fais confiance à Dieu et va de l'avant.
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2: Il y a pour toi des projets de bonheur, un avenir et de l'espérance. Dieu te le rappelle aujourd'hui.

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4: Hé, hey, toi, passe le mot. Aucun de ceux qui s'attendent à toi ne sera confus. Psaume 25, verset 3. Dieu a toujours un plan de secours pour toi. Il ne te laissera jamais tomber. Alors, passe le mot.

0: La persévérance paye, de Joyce Meyer. Et quiconque aura laissé maison, frère, sœur, père, mère, enfant ou champ à cause de mon nom, recevra beaucoup plus et en partage la vie éternelle. Matthieu, chapitre 19, verset 29. Au début de notre ministère, Dave et moi avons dû passer des tests nombreux et difficiles. Je devais travailler sur mon attitude. Nous devions régler nos problèmes de couple et notre manière de gérer l'argent. Pendant 6 ans, j'ai acheté mes chaussettes et mes sous-vêtements dans des brocantes. Nous étions totalement sous le sou et moi j'enseignais la prospérité. Non seulement cela, mais en plus, il était mal vu à l'époque qu'une femme prêche. Nous avons perdu des amis et certains membres de nos familles qui ne voulaient plus entendre parler de nous. C'était tout simplement pénible et parfois j'ai voulu tout abandonner. Nous n'avions pas du tout ce dont nous pensions avoir besoin à l'époque. Mais au final, nous avons été gagnants. Aujourd'hui, je suis vraiment reconnaissante d'être restée accrochée à Dieu. Parce que des gens du monde entier ont été aidés et bénis par notre ministère. Les Écritures nous disent, dans Matthieu 19, que nous devons abandonner des choses importantes dans notre vie pour la grande cause qui est de suivre Dieu. Persévérez dans votre marche avec Dieu, même lorsque cela est difficile. Restez concentrés sur lui et vous serez récompensés lorsque vous entrerez dans la victoire qu'il a en réserve pour vous. Êtes-vous prêt à renoncer à certaines choses aujourd'hui pour suivre pleinement Jésus, même si cela vous coûte? Prenez le temps d'écouter Dieu vous parler à ce sujet.
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1: J'ai grandi dans une famille non chrétienne. Ma mère était catholique non pratiquante et mon père était athée. C'est à l'école primaire que j'ai entendu parler de Dieu la première fois avec mes copains qui allaient au catéchisme. Et cela me faisait plus peur qu'envie. Bien que jeune, j'avais peur de l'avenir et du noir. J'habitais à la campagne et nous avions des voisins jaloux qui ont utilisé les sciences occultes pour nuire à notre famille. C'est devenu l'enfer à la maison et nous ne savions plus où nous tourner pour trouver une solution. Nous avons tout essayé jusqu'au jour où quelqu'un nous a dit que Dieu pouvait changer notre situation. S'il y avait des forces négatives, il devait bien y avoir des forces positives et cela ne pouvait pas être pire. Nous avons donc fait confiance à Dieu et nous avons simplement prié en demandant la délivrance dans le nom de Jésus. Le résultat a été immédiat. Dès le lendemain de notre prière, nous avons vu l'efficacité de Dieu et la disparition de toute manifestation occulte. Pour la première fois dans ma vie, j'ai fait une prière à Dieu dans une situation particulière dans ma famille. Je me suis mis à genoux dans le salon et avec mes simples mots, j'ai apporté ma requête. Et Dieu m'a répondu. J'étais moi-même étonné de ce que Dieu pouvait m'entendre, moi, et me répondre. Depuis ce jour, j'ai voulu vivre avec lui, découvrir ce qu'il me disait au travers de la Bible et le suivre.

0: La Bible dit, quand un malheureux crie, l'Éternel l'entend et le délivre de toutes ses épreuves. Il le fera pour toi aussi, parce qu'il t'aime comme n'importe quel être humain.
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5: Il manifeste sa force dans nos faiblesses. Oui, tu es pour moi un rocher et une forteresse. À cause de ce que tu es, toi tu me guideras et tu me conduiras. Psaume 31, verset 4. Comme tout pot fêlé, chacun de nous a ses défauts et ses craquelures. Mais Jésus peut utiliser nos imperfections pour embellir la table de son Père. Rien n'est gaspillé dans l'économie divine. Alors que nous nous efforçons de servir le Seigneur ensemble et que Dieu vous appelle à accomplir les tâches qu'il a prévues pour vous, n'ayez pas peur de vos imperfections. Reconnaissez-les et laissez Dieu en tirer avantage. Ainsi vous serez vous aussi une fleur sur son chemin. Avançons avec courage, sachant que dans nos faiblesses, nous trouverons toujours sa force. En Christ, chacune des promesses de Dieu est oui. C'est pourquoi nous pouvons dire Amen, qu'il en soit ainsi. Voir 2 Corinthiens 1, verset 20.
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0: raconter l'histoire de ce chant. Et puis, comme c'est en anglais, tout le monde ne comprend pas ce que raconte ce chant. Dream of Gold, rêver d'or.
1: Rêve d'or, ouais. Alors, cette chanson, en fait, elle a été composée au début parce qu'il y avait une conférence et il y avait un gars qui était venu et il prêchait et il parlait du fait que, encore une fois, je ne sais plus où dans la Bible, mais quelque part dans la Bible, il a écrit le fait que quand on va au paradis, Dieu, il va, c'est comme brûler les œuvres qu'on a fait et voir si c'est de l'or ou de la paille. Mm. Et ça m'avait vraiment frappée, en fait, et je me suis dit, mais punaise, moi, j'ai pas envie de gaspiller mon temps à faire des choses que Dieu n'a pas prévues pour moi, en fait.
0: Du coup, une question plus sur le plan un peu technique de la composition, parce que tu dis que lors d'une conférence, t'as entendu cette prédication, du coup, que t'as touché, t'avais envie de... comment tu t'es dit, je vais écrire une chanson là-dessus, j'en parle à Benjamin, comment ça se passe, quoi?
2: Je crois, pour celui-là, si je me trompe pas, c'était un texte écrit à la suite de ce qui s'était passé à cette conférence.
0: Ouais.
2: On en a parlé ensemble, et puis nous, il y avait un... Je crois qu'à ce moment-là, il y avait une bride d'instru. C'est les trucs qui traînent dans ton ordi, et t'en as plein. Et on s'est dit, ah tiens, ça pourrait être sympa de partir sur cette base-là. Et puis là-dessus, on a commencé à construire, et puis faire les allers-retours entre la prod, le côté arrangement, et puis le côté avec la voix, on fixe les choses.
3: Et celui-là, ce qui est rigolo, pour la petite anecdote, c'est que c'est l'instru, il a servi à plein de petites vidéos qu'on mettait à droite, à gauche. On savait pas quoi faire de cet instru.
1: Et puis, l'utilisait au boulot.
3: Il y a un moment, on pouvait plus l'entendre, en fait. Et puis, il a une nouvelle vie, donc c'est cool.
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4: Hé, hey, toi, passe le mot. Aucun de ceux qui s'attendent à toi ne sera confus. Psaume 25, verset 3. Dieu a toujours un plan de secours pour toi. Il ne te laissera jamais tomber. Alors, passe le mot.

0: La persévérance paye, de Joyce Meyer. Et quiconque aura laissé maison, frère, sœur, père, mère, enfant ou champ à cause de mon nom, recevra beaucoup plus et en partage la vie éternelle. Matthieu, chapitre 19, verset 29. Au début de notre ministère, Dave et moi avons dû passer des tests nombreux et difficiles. Je devais travailler sur mon attitude, nous devions régler nos problèmes de couple et notre manière de gérer l'argent. Pendant 6 ans, j'ai acheté mes chaussettes et mes sous-vêtements dans des brocantes. Nous étions totalement sous le sou et moi j'enseignais la prospérité. Non seulement cela, mais en plus, il était mal vu à l'époque qu'une femme prêche. Nous avons perdu des amis et certains membres de nos familles qui ne voulaient plus entendre parler de nous. C'était tout simplement pénible et parfois j'ai voulu tout abandonner. Nous n'avions pas du tout ce dont nous pensions avoir besoin à l'époque. Mais au final, nous avons été gagnants. Aujourd'hui, je suis vraiment reconnaissante d'être restée accrochée à Dieu. Parce que des gens du monde entier ont été aidés et bénis par notre ministère. Les Écritures nous disent, dans Matthieu 19, que nous devons abandonner des choses importantes dans notre vie pour la grande cause qui est de suivre Dieu. Persévérez dans votre marche avec Dieu, même lorsque cela est difficile. Restez concentrés sur lui et vous serez récompensés lorsque vous entrerez dans la victoire qu'il a en réserve pour vous. Êtes-vous prêt à renoncer à certaines choses aujourd'hui pour suivre pleinement Jésus, même si cela vous coûte? Prenez le temps d'écouter Dieu vous parler à ce sujet.
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2: J'ai grandi dans une famille non chrétienne. Ma mère était catholique non pratiquante et mon père était athée. C'est à l'école primaire que j'ai entendu parler de Dieu la première fois avec mes copains qui allaient au catéchisme. Et cela me faisait plus peur qu'envie. Bien que jeune, j'avais peur de l'avenir et du noir. J'habitais à la campagne et nous avions des voisins jaloux qui ont utilisé les sciences occultes pour nuire à notre famille. C'est devenu l'enfer à la maison et nous ne savions plus où nous tourner pour trouver une solution. Nous avons tout essayé jusqu'au jour où quelqu'un nous a dit que Dieu pouvait changer notre situation. S'il y avait des forces négatives, il devait bien y avoir des forces positives. Et cela ne pouvait pas être pire. Nous avons donc fait confiance à Dieu et nous avons simplement prié en demandant la délivrance dans le nom de Jésus. Le résultat a été immédiat. Dès le lendemain de notre prière, nous avons vu l'efficacité de Dieu et la disparition de toute manifestation occulte. Pour la première fois dans ma vie, j'ai fait une prière à Dieu dans une situation particulière dans ma famille. Je me suis mis à genoux dans le salon et avec mes simples mots, j'ai apporté ma requête. Et Dieu m'a répondu. J'étais moi-même étonné de ce que Dieu pouvait m'entendre, moi, et me répondre. Depuis ce jour, j'ai voulu vivre avec lui, découvrir ce qu'il me disait au travers de la Bible et le suivre. J'ai demandé pardon à Jésus pour toutes mes fautes et j'ai connu au fond de moi une joie indescriptible et l'assurance que je vivais quelque chose d'authentique avec lui. C'est sûr, la vie n'est pas un long fleuve tranquille. Elle nous réserve son lot de difficultés, d'épreuves, mais j'ai toujours vu la main protectrice de Dieu et sa fidélité dans les circonstances que je traversais. J'ai eu le privilège d'apprendre la musique et j'ai voulu mettre ce don au service de ma foi. Aujourd'hui, je suis pasteur, chanteur, musicien. Je suis heureux de pouvoir témoigner et de proclamer que la foi est une réalité pour chacun. La Bible dit « Quand un malheureux crie, l'Éternel l'entend et le délivre de toutes ses épreuves ». Il le fera pour toi aussi, parce qu'il t'aime comme n'importe quel être humain.
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0: vérité, c'est la liberté.
1: Ce que tu es en train de vivre aujourd'hui, rien ne sera gaspillé. Aucune larme, aucune déception, aucune trahison, aucune nuit blanche, aucune épreuve, aucun combat ne sera gaspillé. Mais Dieu est en train de te préparer pour la prochaine étape de ta vie. Alors reste confiant et crois que tout ça dans les mains de Dieu, alors que toi pour l'instant tu ne comprends pas, mais toutes ces choses-là alignées dans les mains de Dieu, à un moment donné, tout va prendre son sens. Alors fais confiance à Dieu et va de l'avant.
0: La vérité, c'est la liberté.

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5: Il manifeste sa force dans nos faiblesses. Oui, tu es pour moi un rocher et une forteresse. À cause de ce que tu es, toi tu me guideras et tu me conduiras. Psaume 31, verset 4. Comme tout pot fêlé, chacun de nous a ses défauts et ses craquelures. Mais Jésus peut utiliser nos imperfections pour embellir la table de son Père. Rien n'est gaspillé dans l'économie divine. Alors que nous nous efforçons de servir le Seigneur ensemble et que Dieu vous appelle à accomplir les tâches qu'il a prévues pour vous, n'ayez pas peur de vos imperfections. Reconnaissez-les et laissez Dieu en tirer avantage. Ainsi vous serez vous aussi une fleur sur son chemin. Avançons avec courage, sachant que dans nos faiblesses nous trouverons toujours sa force. En Christ, chacune des promesses de Dieu est oui. C'est pourquoi nous pouvons dire Amen, qu'il en soit ainsi. Voir 2 Corinthiens 1, verset 20.
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0: Je m'épuise. Chaque matin, je me réveille du souci de la veille. Je ne suis pas encore sortie de mon lit et me voici déjà fatiguée. Mais pourquoi mes forces me quittent-elles ainsi? Je me nourris, je me rafraîchis, mais rien ne pénètre au-dedans de moi. J'ai beau essayer, je suis comme devenue hermétique à la vie et à ses béatitudes. Mon corps me fatigue. Je n'arrive plus à le soutenir. Mon cœur est trop lourd. Mes pensées vacillent dans la mélancolie d'une vie comme inachevée. Et qui pourra me donner l'envie de continuer à croire que c'est encore possible de sourire à la vie? Alors, je lève les yeux vers le ciel. Et d'où me viendra le secours? Le secours me vient de Dieu.
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Mon désir, Seigneur, c'est de te connaître mieux. Je m'approche de toi maintenant. Avec un cœur pur, je fais de la place, Seigneur.

0: Cœur est à toi, Seigneur. Cœur est à toi, Seigneur.
1: La prière du juste a une grande efficacité et tu es justifié en Jésus-Christ.

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3: Hé, hey, toi, passe le mot. Aucun de ceux qui s'attendent à toi ne sera confus. Psaume 25, verset 3. Dieu a toujours un plan de secours pour toi. Il ne te laissera jamais tomber. Alors, passe le mot.

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1: J'ai grandi dans une famille non chrétienne. Ma mère était catholique non pratiquante et mon père était athée. C'est à l'école primaire que j'ai entendu parler de Dieu la première fois avec mes copains qui allaient au catéchisme. Et cela me faisait plus peur qu'envie. Bien que jeune, j'avais peur de l'avenir et du noir. J'habitais à la campagne et nous avions des voisins jaloux qui ont utilisé les sciences occultes pour nuire à notre famille. C'est devenu l'enfer à la maison et nous ne savions plus où nous tourner pour trouver une solution. Nous avons tout essayé jusqu'au jour où quelqu'un nous a dit que Dieu pouvait changer notre situation. S'il y avait des forces négatives, il devait bien y avoir des forces positives et cela ne pouvait pas être pire. Nous avons donc fait confiance à Dieu et nous avons simplement prié en demandant la délivrance dans le nom de Jésus. Le résultat a été immédiat. Dès le lendemain de notre prière, nous avons vu l'efficacité de Dieu et la disparition de toute manifestation occulte. Pour la première fois dans ma vie, j'ai fait une prière à Dieu dans une situation particulière dans ma famille. Je me suis mis à genoux dans le salon et avec mes simples mots, j'ai apporté ma requête. Et Dieu m'a répondu. J'étais moi-même étonné de ce que Dieu pouvait m'entendre, moi, et me répondre. Depuis ce jour, j'ai voulu vivre avec lui, découvrir ce qu'il me disait au travers de la Bible et le suivre. J'ai demandé pardon à Jésus pour toutes mes fautes et j'ai connu au fond de moi une joie indescriptible et l'assurance que je vivais quelque chose d'authentique avec lui. C'est sûr, la vie n'est pas un long fleuve tranquille. Elle nous réserve son lot de difficultés, d'épreuves, mais j'ai toujours vu la main protectrice de Dieu et sa fidélité dans les circonstances que je traversais. J'ai eu le privilège d'apprendre la musique et j'ai voulu mettre ce don au service de ma foi. Aujourd'hui, je suis pasteur, chanteur, musicien. Je suis heureux de pouvoir témoigner et de proclamer que la foi est une réalité pour chacun. La Bible dit « Quand un malheureux crie, l'Éternel l'entend et le délivre de toutes ses épreuves. Il le fera pour toi aussi parce qu'il t'aime comme n'importe quel être humain. »
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0: La vérité, c'est la liberté.
1: Ce que tu es en train de vivre aujourd'hui, rien ne sera gaspillé. Aucune larme, aucune déception, aucune trahison, aucune nuit blanche, aucune épreuve, aucun combat ne sera gaspillé. Mais Dieu est en train de te préparer pour la prochaine étape de ta vie. Alors reste confiant et crois que tout ça dans les mains de Dieu, alors que toi, pour l'instant, tu ne comprends pas, mais toutes ces choses-là alignées dans les mains de Dieu, à un moment donné, tout va prendre son sens. Alors fais confiance à Dieu et va de l'avant.
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4: Je vous souhaite une très belle soirée sur Radio Gospel. C'est un plaisir pour moi de vous retrouver de nouveau en ce début de semaine. Nous sommes aujourd'hui lundi et il est précisément 19h. Je suis Nicole, votre animatrice, et j'ai l'immense plaisir de vous accompagner pour l'instant d'après sur Radio Gospel de 19h à 20h. Pendant une heure, nous allons profiter d'un merveilleux programme musical pour nous accompagner en ce début de soirée. De la musique, comme vous le savez bien sûr, sans oublier nos rendez-vous quotidiens, à savoir les mots du cœur, ce moment où le Seigneur nous rappelle tout simplement que nous ne sommes jamais seuls, et cela quels que soient les moments que nous pouvons traverser. Et bien sûr, notre rendez-vous témoignage My Story. Comme vous le voyez, un beau programme pour terminer ce lundi en beauté et se détendre. D'ailleurs, nous allons commencer tout de suite avec My Story et l'histoire d'une personne qui nous raconte tout simplement comment un jour elle a donné sa vie à Dieu.
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5: J'ai grandi dans une famille non chrétienne. Ma mère était catholique non pratiquante et mon père était athée. C'est à l'école primaire que j'ai entendu parler de Dieu la première fois avec mes copains qui allaient au catéchisme. Et cela me faisait plus peur qu'envie. Bien que jeune, j'avais peur de l'avenir et du noir. J'habitais à la campagne et nous avions des voisins jaloux qui ont utilisé les sciences occultes pour nuire à notre famille. C'est devenu l'enfer à la maison et nous ne savions plus où nous tourner pour trouver une solution. Nous avons tout essayé jusqu'au jour où quelqu'un nous a dit que Dieu pouvait changer notre situation. S'il y avait des forces négatives, il devait bien y avoir des forces positives. Et cela ne pouvait pas être pire. Nous avons donc fait confiance à Dieu et nous avons simplement prié en demandant la délivrance dans le nom de Jésus. Le résultat a été immédiat. Dès le lendemain de notre prière, nous avons vu l'efficacité de Dieu et la disparition de toute manifestation occulte. Pour la première fois dans ma vie, j'ai fait une prière à Dieu dans une situation particulière dans ma famille. Je me suis mis à genoux dans le salon et avec mes simples mots, j'ai apporté ma requête et Dieu m'a répondu. J'étais moi-même étonné de ce que Dieu pouvait m'entendre, moi, et me répondre. Depuis ce jour, j'ai voulu vivre avec lui, découvrir ce qu'il me disait au travers de la Bible et le suivre. J'ai demandé pardon à Jésus pour toutes mes fautes et j'ai connu au fond de moi une joie indescriptible et l'assurance que je vivais quelque chose d'authentique avec lui. C'est sûr, la vie n'est pas un long fleuve tranquille. Elle nous réserve son lot de difficultés, d'épreuves. La perte de mon frère quand il avait 2 ans, le cancer de mon épouse, les difficultés de ma fille liées à la naissance de son petit garçon, la déception, bien d'autres choses. Mais j'ai toujours vu la main protectrice de Dieu et sa fidélité dans les circonstances que je traversais. J'ai eu le privilège d'apprendre la musique et j'ai voulu mettre ce don au service de ma foi. Aujourd'hui, je suis pasteur, chanteur, musicien. Je suis heureux de pouvoir témoigner et de proclamer que la foi est une réalité pour chacun. Tout comme moi, toi aussi, tu peux prier Dieu dans la situation que tu vis. La Bible dit, quand un malheureux crie, l'Éternel l'entend et le délivre de toutes ses épreuves. Il le fera pour toi aussi, parce qu'il t'aime comme n'importe quel être humain.
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De retour sur Radio Gospel, merci pour votre fidélité et votre écoute. 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Allez, c'est reparti. Installez-vous confortablement pour continuer à écouter notre programmation. Voici notre prochain titre et tout cela, c'est sur Radio Gospel, votre radio 100% chrétienne.

0: Vous êtes toujours sur Radio Gospel. J'espère que notre programmation vous fait du bien et que vous passez un moment de détente. N'oubliez pas, à l'instant d'après avec moi, donc Nicole, votre animatrice, c'est un moment pour vous détendre et vous déconnecter de la journée. Nous poursuivons toujours en musique, mais tout de suite, c'est le rendez-vous que vous attendez tous, les mots du cœur, ce moment où le Seigneur nous rappelle que nous ne sommes jamais seuls, et cela, quels que soient les moments que nous pouvons traverser, que ce soit des moments difficiles ou des moments un peu plus légers. Alors, bonne écoute.
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2: Je m'épuise. Chaque matin, je me réveille du souci de la veille. Je ne suis pas encore sortie de mon lit et me voici déjà fatiguée. Mais pourquoi mes forces me quittent-elles ainsi? Je me nourris, je me rafraîchis, mais rien ne pénètre au-dedans de moi. J'ai beau essayer, je suis comme devenue hermétique à la vie et à ses béatitudes. Mon corps me fatigue, je n'arrive plus à le soutenir. Mon cœur est trop lourd, mes pensées vacillent dans la mélancolie d'une vie comme inachevée. Mais qui pourra me donner l'envie de continuer à croire que c'est encore possible de sourire à la vie? Alors, je lève les yeux vers le ciel. Et d'où me viendra le secours? Le secours me vient de Dieu.
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De retour sur Radio Gospel, votre radio 100% chrétienne. J'ai le plaisir de vous accompagner jusqu'à 20h, moi Nicole, votre animatrice. Et je tenais à vous dire que nous avons mis à votre disposition un répondeur au 0756 88 22 00. C'est l'occasion pour nous de vous écouter et de savoir d'où vous venez, de savoir d'où vous nous écoutez surtout, et de laisser un témoignage, nous dire si notre programmation vous fait du bien, si elle vous bénit, si elle vous transforme, bref, d'échanger tout simplement, et nous partagerons vos témoignages à l'antenne avec grand plaisir. Alors n'hésitez pas à nous contacter au 0756 88 22 00. Je compte sur vous. Nous continuons notre émission toujours en musique, et cela sur Radio Gospel, le meilleur du gospel moderne.

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De retour sur Radio Gospel, j'espère que vous continuez à passer un bon moment. Encore merci pour votre fidélité, merci pour votre écoute. Et j'aimerais vous encourager aujourd'hui, vous dire simplement que Jésus est le chemin, la vérité et la vie. Parfois, on peut se poser des questions, on ne sait pas trop quelle direction prendre dans notre vie ou pour différentes raisons. Eh bien, n'oubliez pas que c'est Jésus qui éclaire votre chemin. Alors, n'hésitez pas à le lui demander et je suis sûre qu'il vous répondra. Nous poursuivons en musique, tout cela sur Radio Gospel, le meilleur du gospel moderne.

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De retour sur Radio Gospel, nous arrivons à la fin de notre émission. J'espère que comme moi, vous avez passé un agréable moment et que vous avez réussi à vous déconnecter. Je vous donne rendez-vous dès demain, toujours à la même heure, de 19h à 20h. Et je vous rappelle que Jeanne vous donne également rendez-vous demain matin pour Radio Gospel Matin de 7h à 9h, suivi de Radio Gospel Matinée avec Sabrina de 9h à 10h. Comme quoi, on a un super programme pour vous. Et en attendant, je vous souhaite à tous une agréable soirée. Tout cela sur Radio Gospel, votre radio 100% gospel moderne. Bonne soirée à tous, soyez bénis.

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4: J'ai grandi dans une famille non chrétienne. Ma mère était catholique non pratiquante et mon père était athée. C'est à l'école primaire que j'ai entendu parler de Dieu la première fois avec mes copains qui allaient au catéchisme. Et cela me faisait plus peur qu'envie. Bien que jeune, j'avais peur de l'avenir et du noir. J'habitais à la campagne et nous avions des voisins jaloux qui ont utilisé les sciences occultes pour nuire à notre famille. C'est devenu l'enfer à la maison et nous ne savions plus où nous tourner pour trouver une solution. Nous avons tout essayé jusqu'au jour où quelqu'un nous a dit que Dieu pouvait changer notre situation. S'il y avait des forces négatives, il devait bien y avoir des forces positives. Et cela ne pouvait pas être pire. Nous avons donc fait confiance à Dieu et nous avons simplement prié en demandant la délivrance dans le nom de Jésus. Le résultat a été immédiat. Dès le lendemain de notre prière, nous avons vu l'efficacité de Dieu et la disparition de toute manifestation occulte. Pour la première fois dans ma vie, j'ai fait une prière à Dieu dans une situation particulière dans ma famille. Je me suis mis à genoux dans le salon et avec mes simples mots, j'ai apporté ma requête et Dieu m'a répondu. J'étais moi-même étonné de ce que Dieu pouvait m'entendre, moi, et me répondre. Depuis ce jour, j'ai voulu vivre avec lui, découvrir ce qu'il me disait au travers de la Bible et le suivre. J'ai demandé pardon à Jésus pour toutes mes fautes et j'ai connu au fond de moi une joie indescriptible et l'assurance que je vivais quelque chose d'authentique avec lui. C'est sûr, la vie n'est pas un long fleuve tranquille. Elle nous réserve son lot de difficultés, d'épreuves. La perte de mon frère quand il avait 2 ans, le cancer de mon épouse, les difficultés de ma fille liées à la naissance de son petit garçon, la déception, bien d'autres choses. Mais j'ai toujours vu la main protectrice de Dieu et sa fidélité dans les circonstances que je traversais. J'ai eu le privilège d'apprendre la musique et j'ai voulu mettre ce don au service de ma foi. Aujourd'hui, je suis pasteur, chanteur, musicien. Je suis heureux de pouvoir témoigner et de proclamer que la foi est une réalité pour chacun. Tout comme moi, toi aussi, tu peux prier Dieu dans la situation que tu vis. La Bible dit « Quand un malheureux crie, l'Éternel l'entend et le délivre de toutes ses épreuves. Il le fera pour toi aussi parce qu'il t'aime comme n'importe quel être humain. »
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4: Hey, toi, passe le mot. Aucun de ceux qui s'attendent à toi ne sera confus. Psaume 25, verset 3. Dieu a toujours un plan de secours pour toi. Il ne te laissera jamais tomber. Alors, passe le mot.
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0: Fais de l'Éternel tes délices et il te donnera ce que ton cœur désire.
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5: Il manifeste sa force dans nos faiblesses. Oui, tu es pour moi un rocher et une forteresse. À cause de ce que tu es, toi tu me guideras et tu me conduiras. Psaume 31, verset 4. Comme tout pot fêlé, chacun de nous a ses défauts et ses craquelures. Mais Jésus peut utiliser nos imperfections pour embellir la table de son Père. Rien n'est gaspillé dans l'économie divine. Alors que nous nous efforçons de servir le Seigneur ensemble et que Dieu vous appelle à accomplir les tâches qu'il a prévues pour vous, n'ayez pas peur de vos imperfections. Reconnaissez-les et laissez Dieu en tirer avantage. Ainsi vous serez vous aussi une fleur sur son chemin. Avançons avec courage, sachant que dans nos faiblesses, nous trouverons toujours sa force. En Christ, chacune des promesses de Dieu est oui. C'est pourquoi nous pouvons dire Amen, qu'il en soit ainsi. Voir 2 Corinthiens 1, verset 20.
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1: Je m'épuise. Chaque matin, je me réveille du souci de la veille. Je ne suis pas encore sortie de mon lit et me voici déjà fatiguée. Mais pourquoi mes forces me quittent-elles ainsi? Je me nourris, je me rafraîchis, mais rien ne pénètre au-dedans de moi. J'ai beau essayer, je suis comme devenue hermétique à la vie et à ses béatitudes. Mon corps me fatigue, je n'arrive plus à le soutenir. Mon cœur est trop lourd, mes pensées vacillent dans la mélancolie d'une vie comme inachevée. Et qui pourra me donner l'envie de continuer à croire que c'est encore possible de sourire à la vie? Alors, je lève les yeux vers le ciel. Et d'où me viendra le secours? Le secours me vient de Dieu.
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0: Loue Dieu dans les bons comme dans les mauvais jours, car Dieu agit même quand tu ne le vois pas.
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4: La méditation de Joyce Meyer, votre vitamine quotidienne.
5: Il manifeste sa force dans nos faiblesses. Oui, tu es pour moi un rocher et une forteresse. À cause de ce que tu es, toi tu me guideras et tu me conduiras. Psaume 31, verset 4. Comme tout pot fêlé, chacun de nous a ses défauts et ses craquelures. Mais Jésus peut utiliser nos imperfections pour embellir la table de son Père. Rien n'est gaspillé dans l'économie divine. Alors que nous nous efforçons de servir le Seigneur ensemble et que Dieu vous appelle à accomplir les tâches qu'il a prévues pour vous, n'ayez pas peur de vos imperfections. Reconnaissez-les et laissez Dieu en tirer avantage. Ainsi vous serez vous aussi une fleur sur son chemin. Avançons avec courage, sachant que dans nos faiblesses, nous trouverons toujours sa force. En Christ, chacune des promesses de Dieu est oui. C'est pourquoi nous pouvons dire Amen, qu'il en soit ainsi. Voir 2 Corinthiens 1, verset 20.
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4: Hé, hey, toi, passe le mot. J'ai cherché le Seigneur et il m'a répondu. Je n'ai plus peur de rien. Psaume 34, verset 5. Dieu ôte toute angoisse de ton cœur lorsque tu regardes à lui. Alors, passe le mot.

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5: Sa force est parfaite. Celui qui fournit la semence au semeur et lui donne le pain dont il se nourrit, vous donnera aussi avec largesse toute la semence nécessaire et fera croître les fruits de votre générosité. De Corinthiens 9, verset 10. Certaines personnes possèdent beaucoup, mais n'en font pas bénéficier les autres. D'autres, au contraire, font énormément avec le peu qu'ils ont. Aujourd'hui, tirez le meilleur parti de ce que vous avez et ne vous inquiétez pas de ce que vous n'avez pas. Donnez ce que vous pouvez à Dieu et il pourvoira au reste. La puissance de Dieu donne toujours toute sa mesure dans nos faiblesses. Ne vous excusez pas de vos points faibles. Comptez plutôt sur la présence de Dieu qui comblera vos insuffisances. Faites du mieux que vous pouvez et réjouissez-vous de la gloire que votre témoignage apporte jour après jour à Dieu.
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3: Hé, hey, toi, passe le mot. J'ai cherché le Seigneur et il m'a répondu. Je n'ai plus peur de rien. Psaume 34, verset 5. Dieu ôte toute angoisse de ton cœur lorsque tu regardes à lui. Alors, passe le mot.